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0: 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Les développements de ce journal de midi.
1: Oui, eh bien, les nouvelles que nous avons reçues sont évidemment extrêmement confuses.
0: Vous allez entendre, pour vous, sera particulièrement représentatif.
1: Reprendre l'antenne avec mes collaborateurs.
2: Au micro, Jacques Mélico, Texas.
1: La nouvelle vient de nous parvenir il y a 2 minutes. Le président Kennedy est mort.

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1: Les Français.
2: Je vais pas venir avec eux.
1: C'est.
2: Ça vous manque?
3: Eh bien. Bugouvreux. Qui porte plus très peu baby.
2: Ça tombe bien.
3: Quoi donc?
2: Bah quoi?
3: Les cheveux au cou, hein, parce qu'il est très difficile de porter.
2: Ah, c'est pour ça?
4: This is London.

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